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0: Et une gare, c'est un lieu où on croise les gens qui réussissent et les gens qui ne sont rien.
1: Le mépris des hommes est souvent la marque d'un cœur vulgaire. Albert Camus.
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0: tu veux rester, bon ben reste. Que Dieu veille sur tes tripes, pauvre type.
1: Salut, ça va?
2: Ben, ça va et toi?
1: Ouais, ça va. Hey, tu fais quoi après?
2: Je crois que je vais aller à la pêche. Il paraît qu'il y a du poisson à volonté.
1: Chut, attends, ça va commencer.
3: La tête est un curieux organe, curieusement organisé. Y'a qu'à voir quand on vous trépane, généralement c'est mal aisé. Voici l'histoire singulière d'un certain Mathurin Lafleur, dont le crâne assez ordinaire n'était bizarre qu'à l'intérieur.

De se rappeler quoi?